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large, abrite des chairs grises, à peu près immobiles dans la fin de journée. Notre âme minuscule, à demi condamnée, s'agite entre les plis et puis s'immobilise. Les hommages à l'humanité se multiplient sur la pelouse.

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Annie. Nos derniers mots c'était Annie. La mère a disparu. Une dernière fois, quelques amants s'étreignent. Le paysage est nu. Au-dessus de nos corps glissent les ondes hertziennes. Elles font le tour du monde. Nos corps sont presque froids.

le dialogue des machines. Et l'informationnel remplira, triomphant, le cadavre vidé de la structure divine. Puis il fonctionnera jusqu'à la fin des temps. Les hommages à l'humanité se multiplient sur la pelouse. Ils étaient au nombre de 12. Leur vie était très limitée.

Tout homme, et à plus forte raison, tout artiste, désire être reconnu. Je le désire aussi. Comment un homme presque jeune, riche de ses seules doutes et d'une œuvre encore en chantier, habitué à vivre dans la solitude du travail ou dans les retraites de l'amitié, n'aurait-il pas appris avec une sorte de panique un arrêt qui le portait d'un coup seul et réduit à lui-même au centre d'une lumière crue? Je ne puis vivre personnellement sans mon art, mais je n'ai jamais placé cet art au-dessus de tout. S'il m'est nécessaire, au contraire, c'est qu'il ne se sépare de personne et me permet de vivre tel que je suis au niveau de tous. L'artiste se forge dans cet aller-retour perpétuel de lui aux autres, à mi-chemin de la beauté dont il ne peut se passer et de la communauté à laquelle il ne peut s'arracher. C'est pourquoi les vrais artistes ne méprisent rien. Ils s'obligent à comprendre au lieu de juger.

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2: À la manière d'un film de science-fiction, votre sujet, ce sera 3 fois sans frais. Sujet 3 fois sans frais sur une improvisation à la manière d'une science-fiction. Improvisateur, est-ce que vous êtes prêts?
3: Ouais. Oui.
2: C'est parti.
4: Ici Mission Terre. Nous venons d'atterrir. Je vois que la Terre n'est plus habitée depuis au moins 10 ans. C'est l'apocalypse. Il n'y a plus aucune personne, plus aucune espèce vivante.
5: S'il reste quelqu'un, moi, je suis dans mon bunker, enfermé depuis 30 ans.
4: Vite!
5: Venez.
4: Monsieur, qu'est-ce que vous faites ici? La Terre a été évacuée depuis 10 ans!
5: Oui, mais je voulais pas partir, parce que j'avais encore mon petit chien. J'ai voulu le garder. Mais il est mort, alors maintenant, je suis tout seul.
4: Je suis désolée de vous dire ça, mais... Je vais devoir vous emmener dans le vaisseau, on va devoir vous mettre en quarantaine et... On ne sait pas si vous portez des virus, ou des choses comme ça.
5: Le problème, c'est que, en fait, mon chien, je pense qu'il s'est transformé. Il a muté. Il était mort et il a une deuxième tête qui a poussé.
4: J'entends quelque chose.
5: Oui, et des grosses dents aussi.
4: Allons se cacher derrière cette porte.
5: Et il a des poils bleus maintenant.
6: Hey, Roger, j'appelle la patronne. La patronne, vous me recevez?
4: Oui.
6: Brian.
4: Ici Mission Terre,
6: ouais.
4: Nous avons un problème, je suis derrière une porte et il y a un gros guémant. Il reste un humain qui était avec son chien.
6: Bon ben vous prenez la petite boîte bleue qu'il y a dans votre ceinture. Prenez la boîte bleue, vite,
5: dépêchez-vous. Il va me manger.
6: Vous ouvrez le couvercle?
4: Oui. Voilà.
6: Vous appuyez sur le gros bouton rouge.
4: C'est fait.
6: Il y a rien qui s'est passé.
4: Non.
5: Elle doit être rouillée, la porte.
4: C'était un bouton factice.
6: Ben oui, un peu, oui.
4: Oh, on est piégé. C'était un piège.
6: Non.
4: On m'a appris de pas paniquer. Ok, j'ai mes armes.
5: En fait, je crois que il faut insérer une carte dans la porte ou quelque chose comme ça.
6: Vous ne comprenez pas, pauvres humains. Je vous ai envoyé sur Terre pour vous récupérer afin de faire des expérimentations secrètes et vous renvoyer parmi les vôtres pour tous vous éliminer.
4: J'entends un grognement.
5: Pourtant, je comprends pas. J'avais payé mon voyage en 3 fois sans frais en plus.
6: Au rapport, Médor. Ouais. C'est très bien. Médor.
4: Ici Mission Terre. Je ramène le dernier survivant.
6: Pas mais.

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1: Par quoi peut-on remplacer l'inquiétude?
2: Par quoi peut-on
1: remplacer un optimisme effronté?
2: Je pense qu'on peut remplacer l'inquiétude au pire par l'agressivité.
1: S'il y a de l'inquiétude, il y a peut-être quand même quelques raisons. Alors, ça tempère un petit peu l'optimisme. C'est pour ça qu'il faut qu'il soit un peu effronté.
3: Alors, est-ce que je peux spécifier un petit peu plus la question, au sens rajouter existentiel derrière inquiétude, parce que j'ai une solution pour celle-ci, mais par la religion.
1: Ah ben non. Non, faut avoir plus d'optimisme que l'on a d'inquiétude. Mais il y a quand même, précisément une volonté. Il faut considérer que on part quand même déjà avec un handicap.
3: Oui, enfin, j'imagine que c'est pas aussi facile que ça. Mais il y a des fois où je me dis que ça serait très pratique que je rentre dans une église et puis que j'ai une espèce de

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5: Un baiser sans moustache est un steak sans
6: moustache. Alors là, c'est une question d'expérience personnelle.
5: Oh, ça, c'est excellent. Je la ressortirai, celle-là.
6: Tu sais, attendez, vous me la répétez, votre phrase. Moi, je n'aime pas beaucoup.
5: Un baiser.
7: Hey, moi, mon mari.
5: Un baiser sans moustache, ça commence comme ça. Un baiser sans moustache est un steak sans moutarde. C'est bien ça.
6: Oh, non, ça, c'est trouvé comme ça.
5: Moi, je suis de votre avis, j'aurais pas du tout. J'ai pas expérimenté avec la moustache.
7: Un tout petit peu, quand même.
5: Oh, ben, tant que vous voudrez.
7: Oui, non, mais c'est vrai que ça a une séduction masculine, certainement. C'est très viril, c'est très masculin et c'est assez séduisant.
5: Mais vous aimeriez le...
7: Mon mari avait une moustache.
5: Ah bon, alors vous avez l'habitude.
7: Voilà, c'est bien ce que je viens de dire.
6: Et vous aimiez ça?
5: Mais on se prend la bouche dans les poils.
6: Moi,
5: j'aimerais pas du tout. On se prend la bouche dans les poils de la moustache.
7: Mais non. Vous avez pas d'expérience.
5: Ah non, ça, j'ai jamais eu d'embrasser une moustache.
6: Non, là, nous sommes totalement dépourvus des moindres expériences.
7: Non, ça change rien. J'ai pas aimé mon mari à cause de la moustache. C'était un plus, mais c'est tout.
5: Ah, c'était un plus. Ouais. Ah oui, c'était un plus. Moi, j'aurais plutôt cru que c'était un moins.
7: Mais enfin, non. Non, parce que ça lui allait très bien.
5: Aller est une chose, et embrasser sur la bouche et la moustache est une autre chose.
7: C'était... Oui, mais non,
5: enfin, vous, ça, moi, c'était très bien.
7: Oui, moi, c'était très bien.
5: Vous avez de la veine, parce que peut-être que vous n'aurez pas tout le monde avec des moustachus comme ça.
7: Si, à notre génération, il y en avait pas mal qui avaient des petites moustaches.
5: Ah oui.
7: Je regardais ça dans l'autobus hier, je me disais, mais il y en avait deux ou trois comme ça, je me disais, mais ils seraient rasés, ça n'est pas mieux.
5: Oui, c'est
7: ne se rase plus. C'est des modes, on se demande pourquoi. Qu'est-ce qui peut lancer ces modes-là? Mais c'est effrayant.
6: Moi, je trouve pas, non.
7: Ben non.
6: Mais eux, ils trouvent.
7: Non, mais on peut pas trouver ça joli. C'est faire comme les autres, mais ça n'a rien de joli. C'est pas obligatoirement des choses. J'ai regardé des pantalons troués, ils peuvent pas dire que c'est joli. C'est la mode. On suit la mode comme des moutons de panurge.

0: Alors pour vous, les fanfares sont-elles toutes les mêmes ?
1: Alors les fanfares pour moi ne sont pas tous les mêmes puisqu'elles partent d'une même origine, mais il y a différentes branches qui sont formées, elles font différents styles, différents registres de musique. Et c'est pour ça d'ailleurs qu'il y a plusieurs, il y a des gens qui font des tests justement là-dessus pour voir les différentes origines et donc après se développent des différents registres, je ne sais pas quoi dire d'autre en fait.
2: Ben, on va dire que oui, c'est un peu associé au même style de musique, la musique du sud, comme les courses landaises, il y a des fanfares.
0: Plutôt pour les férias, choses comme ça.
2: Oui, les férias, oui, c'est vrai qu'il y a un peu les mêmes musiques dans toutes les férias. Après aussi, il y a toujours les mêmes instruments. Pour moi, je vois toujours le trombone, je vois les tambours, je vois... En plus, ils ont le même costume, donc ce qui fait que c'est un peu associé... Les fanfares sont un peu associés au même groupe de musique, quoi.
0: Donc, ça a plutôt un côté festif aussi.
2: Oui, festif, oui. Les jeunes se regroupent autour de la fanfare. Par exemple, pour les férias, c'est avec les amis, avec la famille. C'est quelque chose de convivial et puis...
3: Alors pour moi non, les fanfares ne sont pas du tout toutes les mêmes parce que déjà ça dépend totalement des membres des groupes qui jouent en fonction de leur envie, de leur enthousiasme, aussi de leur façon de jouer, le nombre de personnes présentes. Je pense que non, les fanfares sont pas du tout toutes les mêmes, même si c'est le même style, ce sera jamais la même chose et à mon avis ce sera même carrément différent suivant le moment où celle-ci joue.

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1: Mais dis donc, ma bonne Pauline, tu sais que je suis pas venu pour faire l'appel aux morts.
2: Ah bah c'est vrai, au fait. T'es venu pour quoi?
1: Pour chercher du papier.
2: Oh, de nos jours, le papier...
1: Oh, tu me dis ça à moi, tu penses? Nos jours, personne n'écrit plus, tout le monde téléphone. Non, ce que j'aurais besoin, moi, c'est quelques rames dans le genre simili Japon. 90 grammes en coquille ou en raisin, tu vois ce que je veux dire?
2: Je suis plus très au courant du marché, mais enfin, si ça peut t'obliger, je vais m'informer.
1: Oui, oh ben, ton âge, c'est pas la peine d'aller te fatiguer avec des allées et venues. Ce que je suis venu te demander, c'est le papier de mon adresse. T'as pas intérêt à le garder plus longtemps, hein? Pour peu que la marde monte un petit chouette du côté de ton hangar, il va onduler et se piquer, ton papeur.
2: Il y a une porte à mon hangar, tout acier.
1: Eh, mais une porte, ça s'ouvre. Puis il y a des malfaisants.
2: Si je comprends bien, tu prends la succession de Mandarès. Du coquille, j'en ai 5 rames. Total 2 briques. Et cash.
1: Ah bah, ce blond-là, tu peux le garder puis en faire des cornets à frites.
2: Franchement, on parle.
1: Bon, alors parle plus, écoute-moi, ça te reposera. À l'heure actuelle, sur la place, il n'y a plus une équipe pour le prendre, ton papleur. Alors moi, je t'en offre une brique. Et encore parce que c'est toi.
2: Tu disais bien que t'avais pas changé. Féroce comme avant. T'es bien pire.
1: Bon, bah alors, puisque t'es d'accord, où je le fais prendre, ce papier? Toujours à Joinville? Je t'envoie un mec cette semaine.
2: À quoi que je le reconnaîtrais?
1: Un beau brun, avec des petites bacchantes, grand, l'air con.
2: Ça court les rues, les grands cons.
1: Oui, mais celui-là, c'est un gabarit exceptionnel. Si la connerie se mesurait, il servirait de mettre les talons. Il serait assez, bon.

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forme de la chanson pour écrire ce qu'on a à dire. Il faut bien choisir ses mots.

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7: Quand il pleut, il y a des gens qui marchent par terre, après ça fait des bruits comme ça.
8: C'est quand il y a de la radio.
9: Par exemple, tu ouvres ton papier journal et tu es dans un centre-ville.
10: C'est pour la plage.
11: C'est quand ils ont gagné. Ils ont fait un pari contre quelqu'un. Et leur équipe qu'ils ont parié à gagner, la police.
12: Les gens qui se battent.
13: C'est quelqu'un qui travaille dans un poste et il appelle des gens. Et il est en Angleterre.
14: C'est l'aéroport.
15: C'est quelqu'un dans un bureau de travail où il y a beaucoup, beaucoup de bruit. Donc là, il essaye de ranger ses fichiers, mais il a un appel, donc voilà.
16: Quand quelqu'un parle dans un talkie-walkie,
15: ben il est chez lui, il travaille. Ben il appelle dans son talkie-walkie, mais en même temps il essaye de faire sa machine comme ça. Allô, tout.
17: En fait, c'est quelqu'un, il c'est un agent secret. Il fait des notes.
18: C'est un espion et on l'appelle pour son téléphone.
19: C'est quelqu'un peut-être qui travaille à la gendarmerie.
17: Il travaille en groupe et ils sont par exemple comme des personnes en fait, elles travaillent pour chercher quelque chose. Il a pris un autre numéro de téléphone, donc il note les choses parce qu'il a vu qu'il faisait des choses importantes. En fait, c'est comme quelqu'un qui en expie.
11: Comme il y a beaucoup de bruit, il peut pas entendre la sonnerie du téléphone.

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4: Bien le bonsoir, chers polystiques, plastoc en stock et férus de stock de choc. Aujourd'hui, problème de nomenclature résolue. Un plastique de bois vient d'être inventé. Ce plastique est plein de gentillesse, permettant ainsi de pouvoir satisfaire ceux qui aiment jeter du plastique au sol. Pas contents sont les écologues, ils disent que cela tue les arbres. En effet, le fait que ce soit du plastique de bois est un bon argument pour affirmer que cela tue le bois des arbres. Mais pas d'inquiétude ont à avoir les écologues qui ne veulent pas que les arbres soient tués, car le bois des sacs en plastique de bois n'est pas fait à partir de bois, mais bien à partir de plastique. Rassurés sont les amoureux des arbres et pas contents sont les intellectuels qui voient là un détournement habile, un allé-hop subtil pour poser un intermédiaire dans le problème du plastique. Mais que dit la météorologie. Pototo, c'est à vous.
5: Oui, pluie d'emballage à prévoir aujourd'hui. Soyez emballés. Mais ne déballez pas vos escaliers. Rien ne sert de débouler dehors. Restez en boule, bien au chaud. Aujourd'hui, plastique à foison. Restez bien à la maison.
4: Merci Pototo. Autre information perdue. Motéo ce matin a mis le pied sur un de ces bouts de plastique en bois. Pris de panique, il a décidé de changer de ville. Fuguant ainsi Mélopolga, il cherche un nouveau refuge. C'était info perdue. À demain.

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Oui, de loin, nous entendons cela. 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
1: Déchiffrer des lettres.
2: Et le mot du jour est un mot très spécial, blésimardé.
3: Blésimardé. Notons-nous d'abord qu'il s'agit d'un mot disparu du littré, et que c'est de l'argot qui est notamment utilisé au théâtre, signifiant couper la parole, empêcher la réplique, le dialogue.
2: Dans quelle situation utiliser le mot blésimardé ?
3: Vous pourrez enfin clouer le bec à votre interlocuteur qui ne vous laisse jamais terminer votre phrase, ou tout simplement en placer une, en le sommant de cesser de blésimarder. Confère notamment les dîners amicaux aux ambitions pacifiques qui tournent finalement au massacre rhétorique.
2: Et dans quelle situation ne pas utiliser le mot blésimardé ?
3: Vous ne pourrez en revanche pas vous en servir cet été pour narguer vos amis en les gratifiant d'une photo Instagram à la mise en scène irréprochable de votre gracieuse personne blésimardant au soleil pendant que ces derniers trempent de leur sueur leur dur labeur. Cap de le mettre dans votre prochaine copie ? À vous de jouer désormais.
2: À plus dans le bus.

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2: Vous avez l'air d'aimer le marron, est-ce que je vois?
3: Oui, c'est ma couleur.
2: Maurice aussi l'aime beaucoup, je crois.
3: Quoi donc?
2: Le marron. On le comprend à cause de vos yeux. Je vous dérange pas?
3: Non, pas du tout. C'est dommage. Vous seriez venu 10 minutes plus tôt, vous l'auriez trouvé.
2: On peut pas aimer une autre couleur quand on les a vus une fois.
3: Quoi donc?
2: Vos yeux. Maurice a bien de la chance.

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7: Au lieu de compter les jours de minuit à minuit, en divisant les 24 heures qui séparent un minuit de l'autre en deux fractions de 12 heures, et en subdivisant l'heure en 60 minutes et la minute en 60 secondes, il serait logique et absolument conforme à l'ordre naturel des choses de commencer le jour avec le lever moyen du soleil et d'appliquer la division décimale aux heures. Au lieu de calculer les dates de minuit à minuit, elle se compterait d'un lever moyen du soleil à l'autre. Le temps qui sépare un lever moyen du soleil à l'autre serait divisé soit en 100, en 10 ou en 20 heures qui se suivraient sans interruption. Nous opinons pour la journée de 20 heures avec l'heure divisée en 100 minutes et la minute en 100 secondes. Cette nouvelle division du temps mise en parallèle avec celle en usage présenterait le tableau suivant. Par exemple, heure actuelle, 6 heures du matin, heure nouvelle, 0 heure. Heure actuelle, 10h48, heure nouvelle, 4 heures. 12 heures ou minuit en heure actuelle deviendrait 15 heures en heure nouvelle. Dernier exemple, 4h48 en heure actuelle serait 19 heures en heure nouvelle. Le jour de 20 heures comporte encore un autre avantage, et non des moindres, car il permet et appelle la division décimale de la circonférence terrestre. Le jour étant divisé en 20 heures et la circonférence en 400 degrés, de façon que chaque heure correspondante à 20 degrés, le globe terrestre deviendrait en quelque sorte un immense cadran de 20 heures dont l'aiguille, marquant à la fois les heures et les longitudes, serait le soleil.

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